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0: et dimanche, mesdames, mesdemoiselles, messieurs, on se retrouve sur votre radio 48 FM, la fréquence 100.1 FM, DAB plus 48 FM, et c'est tout naturellement pour votre émission Tropicalement. De la musique, de la bonne et chaleureuse musique en provenance de l'Afrique, de toute sa diaspora, histoire de vous faire danser pendant une heure, un peu comme dans une boîte de nuit là-bas en Afrique, un peu comme dans une boîte de nuit là-bas en Amérique latine. Tout le monde suit la piste. Et au micro pour la présentation, c'est bien Campbell Lawson. On va démarrer aujourd'hui depuis le Nigeria avec le détracteur des régimes dictatoriaux africains et plus précisément des régimes dictatoriaux nigériens. Voici pour commencer Fela Lady.
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les fils à Nicolas Pocouti. Le maître, le fondateur de la Afrobeat, maintes fois jeté en prison dans son pays, le Nigeria, par les militaires nigériens. Parce qu'il n'avait pas sa langue dans la poche. Il n'avait de cesse de les dénoncer, les régimes dictatoriaux africains et surtout nigériens. Ici à l'entame de votre émission tropicalement avec ce titre,

0: Et le Nigeria, c'est bien sûr l'Afrique de l'Ouest. Nous allons rester du côté de l'Afrique de l'Ouest en deuxième position pour aller en Côte d'Ivoire retrouver Mewé, le titre Miss Lolo.
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2: Bravo, Fiston, il va venir.

0: Et disais-je, Bonny Reigns du Ghana présent avec ce titre Mamichou. Et pouvoir voir, pour gagner mon cœur, tu me disais que tu es un banquier. Non, tu es plutôt un gangster. Mamichou.
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0: Ghanéen et Bonnie Reigns, le titre Mami Show. Voyage musical à travers l'Afrique et toute sa diaspora. Allez, du côté de l'Afrique centrale maintenant, passage du côté de l'Afrique centrale et plus précisément du côté du Congo Kinshasa. Tout le monde suit la piste. On danse jusqu'à 11h dans votre émission Tropicalement. Et voici pour suivre Félix Wazeka dans mes bras.
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1: Allez, on va et on reste sur la piste dans votre balle du dimanche. Et sur votre radio 48 FM. Et c'est dans votre émission Tropicalement. Tout le monde sur la piste.

0: cher Igapio.
1: Et annoncé d'encore, retrouvons à présent, mesdames, mesdemoiselles, messieurs, notre séquence salsa qui commence depuis le Sénégal avec ce grand orchestre. Oui, orchestre Baobab, le titre Papandiaï.
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0: Ça nous venait donc du Sénégal. Nous allons rester dans cette séquence salsa et partir du côté de la diaspora, retrouver la République dominicaine et par le biais de Coco Valoy. Ça va à coup sûr vous faire bouger tout le monde sur la piste.
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0: Allez, bien danser, mesdames, mesdemoiselles, messieurs. Je vous disais que ça va vous faire danser à coup sûr. Vous l'avez vu, vous l'avez remarqué. Tout le monde s'est mis sur la piste. Et merveilleuse prestation de tout un chacun. On reste du côté de la diaspora et on va faire une pierre deux coups. On prend Shakira et on prend Wycliffe. Et tout le monde sur la piste. Ambiance, ambiance.
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Et oui, la Colombie et la Jamaïque, Shakira et Wycliffe, ils ont mis le feu, n'est-ce pas? On garde le feu, on maintient le feu. Et du côté de l'Afrique centrale, qu'on met encore plus du bois dans le feu. Et avec qui? Avec J.B. Mpiana, feu, mais feu de l'amour.

0: Attention, faut pas que ça vous brûle. Hein. Disons plutôt le feu doux de l'amour. Et avec votre permission, on va changer la première syllabe dans l'écriture du nom Congo. On garde la deuxième syllabe, go, et on change la première. Pas quelle autre syllabe, to. Et vous dire que nous allons partir après le Congo du côté du Togo pour retrouver Santrianos Raphaël dans ce titre. Mesdames, mesdemoiselles, messieurs, le titre c'est bien, on va pas divorcer.
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1: Centrinos, Raphaël, depuis le Togo, on va pas divorcer. Mesdames, mesdemoiselles, messieurs, vous êtes toujours dans votre émission Tropicalement. Encore 10 minutes à passer ensemble. Profitez-en. Et nous allons accueillir le duo Kopi et Techno Greenlight. Depuis le Nigeria, bien sûr.
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0: Et j'espère que tout se passe bien chez vous, mesdames, mesdemoiselles, messieurs, tout le monde sur la piste, tout le monde sur la piste. Encore 7 minutes avant la fin de cette émission. Et nous, on n'aime pas la violence, on n'aime pas la guerre. On va à présent fixer notre drapeau blanc avec Kofi Olomide. Tout le monde sur la piste, drapeau blanc.
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0: presque terminé donc, mesdames, mesdemoiselles, messieurs, pour votre émission tropicalement de ce dimanche. Merci de nous avoir suivis, merci d'avoir été des nôtres. Le rendez-vous, c'est toujours tous les dimanches matin de 10h à 11h sur votre radio 48 FM, la fréquence 100.1 FM ou encore, mieux encore, sur DAB plus 48 FM, plus simplement. Et tropicalement, vous avez été présenté par Campbell Lawson. On va se quitter avec Manu Dibango depuis le Cameroun. Le titre, le bûcheron. Au revoir.
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0: Quand le premier homme ouvrit les yeux sur l'univers qui l'entourait, et quand à son oreille parvinrent les premiers murmures de la nature qui s'éveillait, il éprouva aussitôt le besoin de fabriquer de ses mains la musique dans la lumière du soleil ardente comme le feu.
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0: Le bonjour à toutes et tous et bienvenue dans la porte ouverte à toutes vos fenêtres. Et aujourd'hui, c'est le retour de Radio Sans Chez Soi, notre chronique sur le sans-abrisme, toujours en compagnie de notre cher Zou. Aujourd'hui, nous recevons Chantal, Élise et Paul, bénévoles dans l'association des Sentinelles de la Nuit, qui apporte nourriture et soutien aux personnes qui vivent dans la rue.
1: On est en face de gens qui sont dépossédés de tellement de choses qu'ils sont même, je trouve, parfois dépossédés de l'essentiel de leur personne humaine, quoi. Et je me dis que si on peut apporter un petit quelque chose, là, c'est bien, quoi. Et je crois qu'on y parvient quand même, parce que moi, quand je suis en tournée, que je vois les retours des gens, je trouve que c'est super touchant, quoi. Je me dis que c'est... Voilà, c'est important de le faire, quoi.
0: C'est aussi le retour du festival Nourrir Bruxelles 2026. Nous nous rendrons place Fernand Koch à Ixelles pour un banquet de la colère. Un reportage réalisé avec mon amie Fanny Burgot de la compagnie Arsenic 2, le 16 avril dernier.
2: On se met tous ensemble pour dénoncer en fait le vide des assiettes des gens qui ont faim, le vide des associations, la précarité de ces mêmes producteurs qui produisent une alimentation de qualité et surtout le vide des pouvoirs publics puisque nous ne sommes ni entendus, ni soutenus, ni financés et qu'il n'y a pas encore une véritable politique du droit à l'alimentation dans ce pays.
0: Et au programme également, une nouvelle collaboration avec la slammerie de Huy, une autre scène ouverte au slam et à la poésie, qui se tient à l'atelier Rock, tous les deuxièmes jeudis du mois à 20h. Et en ce dimanche, nous écouterons deux larges extraits de la session d'avril dernier.
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1: Et comme à l'habitude, nous nous baladerons dans le paysage culturel associatif liégeois avec notre agenda de proximité près de chez vous. Mais avant cela, on retrouve le 10e épisode du Pas Pays, la chronique pédestre d'Alexandre Hagenmüller. Le Pas Pays. Carnet de voyage d'Alexandre Hagenmüller, qui a arpenté la Belgique à pied pendant 6 mois en 2025, avec une question. Pour vous, c'est quoi la Belgique ? 10e épisode. La fierté du pays noir vit toujours.
2: J'entends les martinets. Maintenant, on a la puce à puce, donc c'est le nom latin du martinet. Et alors, on l'aime bien parce que bon, il a des ailes en forme de faucille. Il est toujours en colonie, en groupe. Et il a un cri strident et il ne se pose jamais. Il peut faire des kilomètres. Il est très vif comme ça. Et on arrive sur le site du martinet. C'est un site hybride. Donc, qui est mi-campagne, mi-urbain, mi-industriel. Il y avait une volonté d'exploiter les deux terriers. Et donc, ils se sont mobilisés contre l'exploitation des terriers. Mais ça a été toute une épopée. Donc, il n'y a jamais eu d'essoufflement, quoi. Chaque fois, ils tenaient bon, etc. Chaque fois, ils revenaient avec des contre-dossiers, etc. C'est vraiment les irréductibles gaulois. Ici, il y avait cette volonté d'effacer du territoire les terriers, parce que bon, c'était source de souffrance, la désindustrialisation massive, des pertes d'emplois massives, qu'il y avait cette volonté de gommer du territoire au nombre de terriers. Et puis maintenant, la nouvelle génération, ils retrouvent une certaine fierté territorial, ils mettent Carolo est fier de l'être, ils reviennent sur le pays noir parce qu'à un moment donné, quand il y avait la désindustrialisation, on ne pouvait plus dire pays noir, on devait dire pays de Charleroi, et on ne pouvait plus dire terri, on devait dire colline. Je peux comprendre aussi une stigmatisation du territoire, donc on voulait effacer les stigmates. C'est comme ça aussi qu'on voulait effacer les terri, quoi, qui sont c'est les seuls témoins qui restent d'une vaste industrie minière, quoi. Ce sont des monuments dans la cité, quoi. Mon grand-père et mon arrière-grand-père, ils ont travaillé comme mineurs. Ils travaillaient à la mine. À la maison, on parlait beaucoup de végétation, mais on parlait aussi, des fervents militants. Aussi socialiste. Mon grand-père a été un des membres fondateurs du POB, le Parti ouvrier belge. J'étais biberonnée là-dedans, mais pas seulement, parce que ma maman italienne est venue aller à l'âge de 16 ans, ici, toute seule, avec sa petite valise. Donc j'ai baigné aussi dans l'immigration et dans cette culture, cette mixité. À l'école ici, c'était une terre d'accueil, quoi. On était tout mélangé, quoi, c'est tout. J'ai jamais senti de xénophobie, etc. Non, moi je me sens belge. J'ai toujours été un peu frustrée de ne pas connaître la Flandre, puisque ma grand-mère, elle est venue de Gand. Quand elle est arrivée, elle avait aussi 15-16 ans, c'était interdiction de parler flamand. Je ne sais pas si c'est le mot exact, mais comme une honte, disait les flamands, c'est né des djinns, quoi. Les flamands, c'est pas des gens, quoi. Donc il y avait déjà, ne fût-ce qu'au niveau de la Belgique, je trouve que les Italiens, même, ont été mieux assimilés que les flamands, enfin, soit. Donc donc moi je suis belge, ok, ça c'est bien, mais après moi je suis Carolo, Ah oui, non, moi je suis Carolo, hein. Ah ça oui, hein. J'ai une vision réaliste de mon territoire, pas angélique non plus, mais j'ai un attachement profond, moi, à la terre noire.
3: Courcureur, 11 juillet. Je quitte Martine et la région Carolo, encore marquée par les stigmates de cette épopée industrielle dévorante, et me retrouve à ma grande surprise, très rapidement dans un décor bucolique et apaisant, le long de l'Oder. Je longe la rivière qui invite à la baignade jusqu'à Cours-sur-Eure. Sur la colline à l'entrée du village, je profite des lumières du crépuscule, dégustant mon repas de fortune, tandis que les chauves-souris volent au-dessus de ma tête, se faisant un festin des moustiques qui s'approchent de moi.
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1: Démarrons notre agenda, comme souvent avec le Jacques Pelzer Jazz Club, situé au 493 de la rue Ernest Solvay et qui est toujours le plus précoce dans la semaine. Il vous invite ce mercredi 6 mai qui vient à 21h pour un concert de l'Amato Follier Quartet. Emmeline, Jean-François, Werner et Ewen interprètent et s'amusent avec les grands standards du jazz et de la pop groovy funky. Ils vous livreront leur version de titres qui les inspirent et font vibrer leur âme. Et ici, ils et elles rendront hommage aux légendes Ella Fitzgerald, Stevie Wonder ou encore Aretha Franklin. Comme ici, avec Summertime, une musique de George Gershwin à l'origine, reprise maintes fois, comme par Janis Joplin avec un talent fou, ou par Ella Fitzgerald et Louis Armstrong.

0: Merci.
1: Pub.
2: Pour tout savoir sur vous et vos proches, 36 68 77 78 ou 36 15 Nostradamus.

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1: Et nous voici rendus à la Grand Poste dans les locaux de 48 FM. Et c'est le retour de Radio sans chez soi. Toujours en bonne compagnie de Zo. Salut Zo.
2: Bonjour Ludo.
1: Alors aujourd'hui, nous avons le plaisir et l'honneur de recevoir les Sentinelles de la Nuit, représentées ici par Paul, Élise et Chantal. Bonjour et bienvenue à vous.
2: Bonjour, merci.
3: Bonjour.
4: Bonjour.
1: Alors, les Sentinelles de la Nuit, c'est une ASBL qui a comme finalité d'aller à la rencontre des sans-abri dans la rue pour leur apporter une aide de première nécessité. On peut vous retrouver sur Facebook, facebook.com/groupe/les Sentinelles de la Nuit, avec un point entre chaque mot, ou sur le site internet Sentinelles de la Nuit, tout attaché, sentinelles au pluriel. .be. Et je te cède la parole, Zou.
2: Merci, Ludo. Ben, Chantal, Paul, Élise, bienvenue. Alors, on va avec vous. Vous allez nous permettre d'explorer un peu cette super initiative. Qui sont les Sentinelles de la Nuit? Dites.
3: On est une association de bénévoles, exclusivement. Une trentaine, à peu près, je pense. Et nous allons à la rencontre pratiquement chaque soir, 5 jours semaine en tous les cas pour l'instant, à la rencontre des gens qui vivent dans la rue, donc les sans-abri, sur le trottoir, à la gare, les squats, etc. Nous allons à cette rencontre avec des paquets de tartines, des boissons chaudes, des boissons froides, des choses de première nécessité. Mais ça, c'est le moyen pour rentrer en contact avec eux, car le but vraiment de l'association, c'est de... une écoute attentive de ces personnes afin de leur rendre une certaine dignité. C'est plutôt ça notre objectif, quoi.
2: Et donc, 5 jours par semaine, à partir de quelle heure, comme ça, vous descendez? Enfin, je dis descendre, mais vous allez en rue.
3: De 19h jusqu'à, on ne sait jamais quelle heure, parce qu'on ne sait pas qui on va rencontrer ni où, mais je dirais entre 22h30 et 23h30, hein, plus ou moins.
2: Et vous choisissez comment vos rues, votre itinéraire, ou est-ce que vous changez? Vous avez souvent les mêmes...
4: Chaque jour, il y a un responsable d'équipe, donc on tourne à 3 personnes en général. Et selon les responsables d'équipe et les membres qui composent l'équipe, on va, en général, c'est dans le centre-ville, le jeudi au Guillemin. Parfois, on a une information comme quoi il y a une personne là-bas qu'on va retrouver, quoi. Sinon, on fait un peu le centre-ville, grosso modo, quoi. Oui.
3: Chaque équipe, chaque soir, a un peu son itinéraire.
2: Donc, votre objectif, enfin, vos objectifs principaux, c'est... créer du lien et pouvoir permettre aussi d'avoir un peu de nourriture.
3: Oui.
2: Qu'est-ce que vous apportez comme ça?
4: Alors, en fait, on prépare la tournée avec des petits sachets de tartines, soit au fromage, charcuterie, des boissons chaudes et froides, un peu de lait, des gougouilles, parce que c'est bienvenu. Et donc, on prépare ça pendant plus ou moins 1 heure, puis on sort et voilà. Et donc, ce qu'on apporte, c'est, je dirais, une présence, un petit quelque chose pour aider. On ne répond pas à grand-chose, je pense, en termes d'apport matériel, mais je crois que... mon expérience jusqu'à présent, les gens sont souvent heureux de nous rencontrer.
3: On échange avec eux, c'est un moment pour eux assez particulier. Ils peuvent

0: Déjà bon, la sortie valait la peine, voilà un petit peu.
1: Et donc vous arrivez avec tous ces petits biens qui font du bien, vous provoquez la rencontre et je suppose qu'au fur et à mesure, en fait, des sorties et des rencontres, vous tissez un lien. À chaque fois, vous rencontrez un peu les mêmes personnes. Comment ça se passe ou...
0: Oui, depuis 17 ans moi, que je suis dans la rue, il y a encore des personnes qui sont toujours là depuis 17 ans. Donc oui, je dirais qu'il a fallu 2 ans pour s'apprivoiser mutuellement, quoi. Au début, ben, allez, passe ton chemin, je ne savais pas qui nous était. Maintenant, c'est eux qui crient après nous quand on est dans la rue, sentinelle, sentinelle. Voilà, quoi. C'est un peu comme ça.
1: Donc là, vous êtes 3 pour venir nous parler de l'association. Vous êtes sur les mêmes rues, les mêmes quartiers, vous rencontrez les mêmes personnes. Comment ça se passe par rapport à toi, par exemple, Élise?
2: Donc moi, en fait, je suis assez nouvelle aux Sentinelles. Et effectivement, lorsque je fais les tournées, je croise quand même des personnes, certaines mêmes personnes, effectivement, et d'autres que je ne connais pas encore. Mais c'est vrai que contrairement à Paul et Chantal, moi, comme je viens d'arriver, il y a encore beaucoup de personnes que je ne connais pas encore. Mais c'est vrai qu'on voit quand même souvent les mêmes personnes au fur et à mesure des rencontres.
1: Et je suppose qu'il y a des personnes bénévoles plus anciennes qui aident à créer du lien, je suppose, mm-hmm. entre les nouveaux et...
2: Oui, c'est ça, tout à fait, oui.
1: Mais comment est-ce qu'elle est née, cette association, cette idée de descendre dans la rue, aller directement auprès des personnes?
0: En fait, on était bénévoles à l'abri de nuit, à Thermos. Et un soir, il n'y avait pas de place pour tout le monde. Des gens étaient restés sur le trottoir. Et un monsieur était allé dormir un petit peu plus haut. Et le matin, on l'avait retrouvé décédé. Il était mort sur le trottoir. Ça nous avait interpellés. Et un bénévole avec nous avait dit, si nous, quand l'abri est fermé, si nous descendions à la rencontre des personnes qui sont restées là sur le carreau. Et c'est comme ça qu'un... Oui, un soir de février 2008, on a pris notre bâton, on était 3, et on a commencé alors à une fois de temps en temps, puis après quelques mois, on a créé l'association, quoi, la SBL.
1: Eh bien, quelle histoire. Et donc depuis, vous avez pérennisé comme ça cette action, vous l'avez fait grandir, vous avez fait des appels aux bénévoles. Comment est-ce que vous avez pu la faire grandir?
0: On s'est attiré quand même un petit peu la presse parce que ça n'existait pas sur Liège au début. Donc il y a eu des articles dans la presse. On a demandé des bénévoles. Les gens nous rejoignaient assez facilement pour le bénévolat au départ, en tous les cas. Et ça s'est fait tout naturellement. Et on a créé alors une ASBL pour rentrer dans une certaine égalité, on peut dire. On l'a fait exister jusqu'à présent, quoi.
1: Je suppose que la pratique, elle n'est pas du tout confortable. Enfin, je veux dire, il faut aller... Alors, en été, c'est pas la même chose. Au printemps et en été, c'est pas la même chose. Mais en hiver, je suppose que, voilà, c'est quand même sortir le soir à 17h quand on est bien au chaud et aller passer la nuit dans la rue. Ça doit être quand même, je sais pas moi, un effort ou non, justement, parce qu'on sait que on va aller faire du bien. Enfin, comment vous le vivez?
0: Parfois, on a difficile de sortir, effectivement, sous fauteuil, de prendre la route et d'y aller. Mais une fois qu'on est sur le terrain, on oublie. Et le temps passe vite, on ne se rend pas compte qu'il y a déjà 3 heures qu'on est là dans la rue, 3-4 heures, et voilà.
1: Ça passe,
0: oui,
1: vite.
3: Et je dirais que souvent, on est fort bien accueilli par des gens très démunis et qui nous disent « Mais vous êtes courageux de faire ça ?» Et moi, je me dis, mais ils vivent des situations impossibles et ils nous disent qu'on est courageux, alors que finalement, je pense que ça demande plus de courage de parvenir à résister quand on vit dans la rue que de venir de temps en temps faire un geste, quoi.
1: Et toi, Élise, en tant que nouvelle bénévole, comment tu vis ça?
2: Je rejoins Chantal et Paul, et c'est vrai que nous, on y va quelques heures et on va à la rencontre d'un public qui, lui, dort à la rue. Donc, c'est vrai que, en comparaison des deux, je pense qu'il n'y a pas photo. Et donc, on a en plus l'opportunité de venir peut-être préparer avec telle veste, telle chose, plus équipés même que certaines personnes qui sont à la rue. Donc je dirais que c'est pas un souci.

0: aussi. Enfin, moi, j'ai commencé justement dans la période hivernale et parfois il fait froid, certes, mais voilà, je me dis comparé à ces personnes.
1: Et vous vivez évidemment les mêmes. Enfin, je veux dire, vous allez en rue. Enfin, c'est vous qui allez vers et vous allez vivre pendant quelques heures les conditions dans lesquelles ils sont, ces personnes sont. Et je suppose que ça vous permet de vous rendre compte encore

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0: comment est-ce que l'on peut distinguer une dépression d'un passage à vide ?
1: Alors la dépression, c'est une maladie qui a des symptômes très précis. Il y a deux symptômes qu'on retrouve dans toutes les dépressions, c'est une grande tristesse et ce qu'on appelle l'anhédonie.

Je crois qu'il faut pouvoir et savoir refaire sa vie à chaque matin. C'est très important. Il faut savoir aussi refaire l'amour à chaque matin. Je veux dire par là que je pense que tout est amour. Dans ma religion,

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0: L'album R de jeu, c'était Petite Joie dans Tabarnak.
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0: Eh bien bonjour tout le monde, très heureuse de vous retrouver, j'espère que vous allez bien. On est parti pour passer les deux prochaines heures ensemble au son du meilleur de la musique Made in Québec. En deuxième partie d'émission, j'aurai le plaisir de recevoir le duo Fleur de Peau pour présenter leur nouvel album Parachute qui est sorti ce vendredi. Et pour tout de suite, je vous envoie le nouveau Thierry Larose, Si j'avais un clou, Bye Parula juste derrière avec I Don't Know et puis Half Moon Run en souvenir avec Call Me in the Afternoon.

0: Tabarnak, c'était désolé.
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0: Et j'ai encore plein de nouveautés pour vous. Dans quelques instants, on s'écoutera le nouveau Comment de bord, Coucou, comment ça va. Il y aura aussi Jonathan Person et son tout nouveau single Rêve américain, annonciateur d'un cinquième album solo pour le chanteur de Corridor. Mais avant ça, je vous envoie Angine de poitrine avec Fabien.

0: Elle a offert un show grandiose à Forêt Nationale mardi dernier et elle sera de retour en Belgique le 9 août à l'occasion du Ronquière Festival. The Way We Touch, c'était Charlotte Cardin dans Tabarnak.
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0: Et les artistes qui arrivent donneront un show grandiose en juin au Francofolie de Montréal. Ils seront en tête d'affiche sur la scène principale. Voici tout de suite Ariane Roy avec I Want Your Body, Clopelgag Libre et Gab Bouchard, Pleure Bébé Pleure.

0: semaine dernière en interview dans l'émission pour nous présenter leur nouvel album Trafic, c'est normal. C'était Blaise dans Tabarnak.
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0: Et pour écouter l'interview de Blaise, direction tabarnak.be, rubrique podcast. Et aujourd'hui, en interview, ce sera le duo Fleur de Peau que j'aurai le plaisir d'accueillir. Ce sera en deuxième heure. Et puis pour se diriger justement vers la deuxième heure de l'émission, voici Filmerai en découverte avec Nos Ombres Longues, Violette P et son tout nouveau single Jeunet, et puis Les Shirley, Not My Problem.

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0: Tabarnak, pour débuter cette deuxième heure de Tabarnak, c'était les louanges.
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0: Et j'espère que tout est correct de votre côté, merci d'être là et bienvenue si vous venez de me rejoindre. On est ensemble encore pour une heure avec le meilleur de la musique made in Québec et avec le duo Fleur de Peau en interview, ça ce sera juste après BB Club, George Sand et le trio Hush, Fun House.

0: extrait de l'album Parachute qui est sorti ce vendredi 1er mai. Le monstre, c'était Fleur de Peau dans Tabarnak.
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0: Et Fleur de Peau, c'est un duo né en janvier 2023 dans la ville de Québec. On y retrouve Louis Fernandez, multi-instrumentiste, arrangeur et réalisateur, et Élie Dubois-Sénéchal, autrice et artiste multidisciplinaire. Leur univers explore l'identité queer, le regard féministe et l'urgence de vivre. Et j'ai le plaisir de les accueillir tous les deux pour nous présenter leur deuxième album qui vient tout juste de sortir. Salut.
2: Allô.
0: Vous allez bien?
3: Ça va? Oui, toi?
0: Oui, très bien. Contente de vous parler aujourd'hui. Vous venez de sortir votre deuxième album qui s'appelle Parachute. Et on s'était parlé pour le premier, Contresens, qui était sorti il y a 3 ans. Qu'est-ce qui a changé pour vous depuis?
2: On a pris un virage qui est plus organique au niveau musical. Ça s'est migré du synth-pop à de la musique un peu plus alternative puis un petit peu plus lourde, je dirais, avec cet album-là. Plus d'instrumentation, on a collaboré avec des nouveaux musiciens en studio, ça crée un changement sonore. Je pense qu'Élie aussi a abordé des nouveaux sujets au niveau des textes.
3: Oui, c'est ça, c'est des sujets un peu plus dans l'introspection, où j'explore des blessures autant personnelles que collectives. Puis aussi, on joue sur scène avec plus de musiciens le plus possible pour cet album-là.
0: Et qu'est-ce qui a inspiré ce nouveau virage, aussi bien musical qu'au niveau des thématiques des textes?
2: On a plusieurs influences, là, chacun de notre côté. Là. Élie et moi, j'ai commencé la musique, je jouais du death metal. Là. Ça a migré tranquillement là, vers de la pop. Puis, ce que j'ai écouté récemment comme musique m'a donné envie là, de me rapprocher peut-être un petit peu plus là, de mes racines alternatives, mais tu sais, tout en gardant vraiment un côté très, très mélodique. Puis, on écoutait du Big Thief, Unessential Oils cette année, un groupe qui s'appelle Heather, qui est quand même très loin de qu'est-ce qu'on fait, mais ça nous a peut-être teinté au niveau des textures, là, Martin Luke Brown aussi. Du côté francophone, qu'est-ce qu'on a écouté? Les Louanges, même si c'est sorti quand même tardivement, là, il y avait une approche un petit peu plus différente là, au niveau des arrangements, des guitares électriques là, qui ressemblaient un peu à MKG.
0: Et est-ce que cette nouvelle direction musicale, ça a changé quelque chose au niveau de votre processus de création et de votre façon de travailler?
3: Je sais pas si c'est ça qui a influencé notre processus de création, mais on a créé un petit peu de façon similaire au premier album, c'est-à-dire qu'on a créé le squelette des chansons très très vite. On est parti dans un chalet puis on a créé pendant 7 jours. C'est vrai qu'on est allé après ça en studio avec des musiciens puis on a vraiment collaboré avec eux, on a pris leurs idées puis... C'était comme vraiment un brainstorm collectif.
0: Et ça change quand même pas mal parce que pour le premier album, vous étiez que tous les deux et c'est toi, Louis, oui, qui faisais tout.
2: À peu près. Oui, on avait engagé un drummer pour un batteur pour faire quelques chansons. Et puis, j'ai collaboré aussi avec un de mes amis qui joue aussi, pas sur l'album, mais qui joue avec nous en spectacle, qui s'appelle Cédric Martel à la basse. Fait qu'on s'était échangé là, la basse là, pour quelques chansons. Mais là, pour cet album-ci, on a collaboré avec d'autres gens comme Mishka Stein, qui joue avec Patrick Watson, Max Bellavance, super batteur, et Tommy Crane aussi à la batterie.
3: Warren Spicer.
2: Warren Spicer, qui a co-réalisé 2 chansons. Puis aussi, on avait un désir de s'éloigner peut-être un petit peu plus des synthétiseurs. On en a utilisé quelques-uns, mais c'était vraiment là, des machines. Là. C'était pas des plugins. Là. C'était des instruments en soi.
3: Ouais, c'est un album qui est plus proche de lui-même, un peu dans tous les sens du thème.
0: Et plus proche de la guitare. Moi, j'ai trouvé que c'était l'instrument qui était le plus mis en avant sur cet album.
2: Ah oui? Hein? Ben, je suis guitariste, puis cette année, je me suis dit que j'allais jouer plus. Je trouve que j'ai abandonné ça un peu, puis j'ai fait beaucoup de choses dans les dernières années, puis cette année, j'ai vraiment retrouvé le plaisir pur, on dirait, de jouer de la guitare, puis je me fais des bains musicaux, là, fait que c'est une genre de forme de méditation là, où je joue des séquences d'accords là, pendant vraiment longtemps, puis ça m'inspire beaucoup. Des fois, je sors des petites boucles là, tirées de ça, puis j'en fais des mémos vocaux, puis après, ben, des fois, on les travaille ensemble.
0: Fleur de Peau, je vous propose qu'on découvre ensemble une chanson de votre nouvel album et je vous laisse le choix. On écoute laquelle et pourquoi?
3: J'avais envie de choisir Balle perdue parce que c'est une de mes préférées. Je la trouve à la fois belle et déchirante, puis il y a un solo de guitare qui me donne des frissons dedans à chaque fois.

0: d'accueillir aujourd'hui pour nous présenter leur deuxième album Parachute qui est sorti ce 1er mai. Et Balle perdue, c'est la plage d'ouverture de l'album. Et ensuite, je trouve que ça monte en puissance jusqu'à Le Monstre qui est un peu le climax. Et puis ça redescend tranquillement avec Parachute et puis avec la très douce, presque acoustique Photo de nous. Comment est-ce que vous avez pensé la tracklist de cet album?
1: On s'est demandé qu'est-ce qui allait bien. Quand on écoute la fin d'une chanson, on se demandait qu'est-ce qui irait bien. On écoutait le début d'une autre chanson, puis on essayait de faire des unions avec ça. Mais on s'est fait dire aussi que si on produisait un vinyle, que la dernière track sur la face A ou la face B, si c'était une balade, puis c'était une piste qui avait moins d'instrumentation, il y avait plus de chances que l'audio soit de grande qualité, parce que le sillon a comme de la misère à capter beaucoup, beaucoup, beaucoup d'informations sur une piste. Fait que là, on s'est dit, ah, Photo de nous, c'est parfait, ça va marquer une fin. Puis après, on trouvait que c'était intéressant sur la face B que ça commence avec celle que l'on brûle.
2: Puis aussi, dans un album, moi, ce que j'aime, c'est beaucoup de variété. J'aime pas ça avoir l'impression d'entendre la même chanson comme 12 fois. Donc, des fois, quelque chose de plus énergique, puis des fois, un petit break avec une chanson plus douce, ça fait du bien, je trouve.
0: Et tu m'as cité la chanson « De celle qu'on brûle », dans laquelle tu fais un clin d'œil à Raymond Lévesque avec sa chanson « Quand les hommes vivront d'amour », puisque tu dis « Quand les hommes vivront d'amour, les femmes auront peut-être fini de mourir ». Tu peux me parler de la création de ce texte?
2: J'avais envie de parler justement des blessures collectives qu'on porte en tant que femme depuis tellement longtemps. Puis pour moi, ça, c'était une espèce de d'ode à des femmes de ma vie qui sont blessées comme toutes les femmes, mais qui m'aident

0: je pense qu'on pourrait se considérer comme un ben engagé, oui.
1: Puis il y a tellement de chemin à faire. Au niveau de la société, là, il y a encore beaucoup de féminicides. On en voit beaucoup à tous les jours dans les nouvelles, tout ça. Puis je pense qu'on doit se positionner par rapport à ça. Je trouve ça important d'en parler, puis que la musique a véhicule nos valeurs.
0: C'est comme un langage universel, la musique. Puis moi, les moments où j'ai envie de changer ma vie le plus, c'est quand j'écoute de la musique qui me fait ressentir quelque chose. Donc je me dis que si on peut envoyer des belles ondes comme ça, ça peut peut-être créer un changement d'une manière ou d'une autre.
1: Ça se fait plutôt naturellement.
2: Et qu'est-ce que vous aimeriez que les gens ressentent ou aient envie de changer dans leur vie à l'écoute de Parachute?
1: Qui a envie d'aller vers la beauté. Mm-hmm. Qui écoute cette musique-là, puis que ça les touche d'une certaine façon. Quand je vais voir un film qui me plaît, on dirait que j'ai le goût de changer des choses dans ma vie. Si la musique pourrait faire ça, je trouverais ça extraordinaire. Que quelqu'un l'écoute, puis que ça lui donne envie de faire un mouvement quelconque, puis qu'il y a une forme d'introspection sur ses valeurs, sur ce qu'il aime, son mode de vie.
0: J'ai envie que ça crée une espèce de soif de vivre chez les gens.

0: merci d'être là, de celle que l'on brûle. C'était le duo Fleur de Peau que j'ai le plaisir de recevoir aujourd'hui en interview. Ils viennent de sortir leur tout nouvel album Parachute. Il y a une chanson qui s'appelle Parachute sur l'album. Est-ce que c'est elle qui a donné son titre à l'album ou est-ce que vous aviez déjà le titre en tête et après la chanson est arrivée?
1: Non, la chanson était déjà là avant le titre. Et on trouvait ça difficile de trouver une ligne conductrice ou un mot qui pourrait résumer l'album. C'est

0: assez difficile.
1: Ouais, on a tergiversé sur plusieurs titres. Finalement, en parachute, on trouvait que ça démontrait une chute libre, mais contrôlée, tu sais, puis quelque chose de que tu sais que tu t'en vas loin dans les profondeurs, mais tu contrôles un peu ta descente.
0: Ça dépendait aussi de l'image de la pochette. On avait une idée que ça pourrait s'appeler photo de nous parce que c'est une représentation de notre univers musical, mais en même temps, on trouvait que ça pouvait sonner un peu quétaine si c'était amené d'une certaine façon. Fait qu'on a essayé de trouver autre chose. Des fois, on censure là, sur des choses, puis on avance, puis on trouve un titre plus tard.
2: Pourtant, j'ai lu dans le communiqué express que c'était un album pour lequel, justement, vous aviez fait beaucoup dans la spontanéité, pas du tout dans la censure, dans le côté plus humain, plus organique, en laissant même la place aux imperfections.
0: Oui, ça c'est vrai. Il n'y a pas eu beaucoup de retouches. Là. Il y a pour ceux qui vont écouter, là, des fois, il y a des petits crépitements, des petites erreurs qui ont été laissées. On n'a pas essayé de trop aseptiser, mais je pense que il va toujours y avoir une forme de censure là, à quelque part, parce que dès qu'on se met à reconsidérer quelque chose, c'est déjà une forme de censure. Sinon, on ferait un album, on ferait un jeu musical, puis on y toucherait pas, puis on sortirait tout de suite. Là. Il y a toujours une forme de retravail, puis d'analyse. Puis je pense qu'on a quand même une facilité à être dur envers soi-même.
2: Là. Est-ce que tu as un exemple de petite imperfection qu'on peut écouter ou enfin entendre sur l'album si on tend bien l'oreille?
1: Oui, ben dans Balle perdue, je pense, justement, on m'entend renifler. Puis il l'a gardé, puis il l'a mis un petit écho dedans.
0: Ça a été amplifié, ouais.
1: Ouais, des fois, on entend, à la fin d'une chanson, on entend le bend qui gigote un peu, qui se réajuste.
0: Oui, puis dans Photo de nous, pour ceux qui ont vraiment l'oreille fine, on a fait une piste, puis on enregistrait tout le monde en même temps. Fait que moi, je jouais la guitare. Après ça, il y avait Guillaume Chartrain qui était au piano à côté de moi, puis Élie qui chantait, puis on était tous dans la même pièce. Fait qu'on a fait l'enregistrement d'une piste complète, mais il y avait un tout petit bout à l'intérieur de la chanson qu'on trouvait que dans une des versions, c'était vraiment mieux. Puis là, ben, ça a fait en sorte qu'il y a eu comme un doublon de voix. Fait que c'est comme s'il y avait le fantôme d'Élie qui chantait par-dessus toute la track au complet. On l'entend vraiment à certaines fois. Là. C'est comme si le fantôme, il chantait avant Élie.
2: Fleur de Peau, maintenant que votre deuxième album est sorti et qu'il y a eu un lancement à Québec, est-ce que vous pensez faire une tournée qui vous mènerait jusqu'à chez nous, faire un petit saut en Europe pour nous présenter vos morceaux?
1: On travaille là-dessus vraiment fort.
0: Oui, on essaie de trouver tous les contacts, toutes les entrées possibles pour se rendre en Europe, en France, puis aller jouer chez vous.
2: Ouais. Et en attendant de vous voir en live chez nous, je vais vous laisser le choix de la chanson avec laquelle on va refermer cette entrevue. Une chanson de votre nouvel album, Parachute. On écoute laquelle?
0: Je dirais Nulle part. Cette chanson-là est un peu spéciale. C'est comme une chanson qui a toutes sortes de petits bouts. Il y a un bout qui a été fait il y a à peu près 5 ans que j'ai réinjecté dans une nouvelle chanson que j'avais travaillé d'une façon hip-hop. Et finalement, on a décidé de la refaire avec Élie. On a gardé une partie de la mélodie, puis on a vraiment fait une espèce de casse-tête là, avec ça, puis ça a donné cette chanson-là, puis elle est très, très éclectique. Elle a des drôles de temps.
2: Tu gardes des petits bouts de chansons, alors, comme ça, dans tes tiroirs pour les ressortir 5 ans plus tard? T'en as d'autres, là, en stock?
0: Hey, j'en ai tellement. Il y a tellement de choses qui sont jamais sorties, puis...
1: Et dans mon téléphone, il y a des mémos vocaux, là. Il y a juste ça. De lui qui gosse des riffs de guitare.
2: Donc c'est sûr qu'on aura un troisième album de Fleur de Peau, et puis un quatrième, un cinquième, un sixième.
0: Assurément.
1: On pense déjà à prochaine.
2: Fleur de Peau, merci beaucoup.
1: Merci à
0: toi. Ça fait vraiment plaisir. Merci de nous avoir reçus. C'est toujours un plaisir de faire ces entrevues avec toi.

0: C'était Fleur de Peau, extrait de leur nouvel album Parachute qu'on découvrait ensemble avec le duo en interview. Et si vous avez manqué ça, c'est à réécouter en podcast sur tabarnak.be.
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0: Et le meilleur de la musique made in Québec continue avec JF Posé, puisqu'il faut. Il sera en concert chez nous, ce sera le 27 janvier 2027 au Cirque Royal à Bruxelles. Et toutes les infos sont sur tabarnak.be. Juste derrière, on s'écoutera Vincent Vallière avec Des Flèches au Soleil et Gabriella Olivo, que je vous aime.

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0: KGB dans Tabarnak, c'était Couteau et juste avant, on s'écoutait Alyosha Schneider avec Ensemble, une chanson qu'il est venu chanter en invité surprise au concert de Charlotte Cardin, c'était la semaine dernière à Forêt Nationale. Et si vous l'avez manqué, elle sera à nouveau chez nous, ce sera le dimanche 9 août au Ronquière Festival. Pour plus d'infos, tabarnak.be.
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0: Le meilleur de la musique made in Québec qui reviendra la semaine prochaine puisque Tabarnak touche à sa fin pour aujourd'hui. On va se dire au revoir avec les trois accords, Stéphanie et une nouveauté de Yuki Bé, chanteuse de Yocto qui est également membre de Jésus les Filles. Elle vient de sortir son tout premier single solo, ça s'appelle Romance, c'est à découvrir dans quelques minutes. Je vous laisse profiter de ça et je vous dis à la semaine prochaine. Prenez soin de vous, ciao ciao.

Bonjour à tous et à toutes, Eric derrière les manettes, c'est Cool Strings, comme tous les dimanches de 18 à 20 heures sur 48 FM. 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On commençait avec le groupe Les Attitudes Spectrales. Et comme son nom ne l'indique pas, ils viennent de Riga en Lettonie. C'est un duo formé en 2014 qui est devenu entre-temps un quatuor. On s'est écouté leur nouveau single A Trip Down Memory Lane. Et il y aura deux autres groupes avec des noms en français dans le texte mais qui ne sont pas francophones qui se sont cachés dans cette playlist. Arriverez-vous à les retrouver? Voilà. C'est le retour des concours dans Cool Strings. Miracle! Ah, je vois des gens qui seront heureux et légers puisqu'il n'y aura rien à gagner. Et sinon, la météo déjà estivale et la longue période de temps sec amènent précocement les feux de forêt et autres feux de broussailles en France, en Italie et même en Belgique. Et dire que demain, le 4 mai, c'est la journée internationale des pompiers. Mais que la nature est bien faite.

Il y avait tout d'abord les Shred, trio de Louisville dans le Kentucky, et leur nouveau single Hammerman, un morceau vif avec une mélodie bien avenante. Ensuite, le quatuor japonais de Uro avec le morceau Utsutsu. Et on y retrouve des membres de Maze. Alors ce morceau figure sur une compilation du label Seesaw intitulée Teeter Totter, a Seesaw Benefit. Et les bénéfices de cette compilation seront reversés au fonds d'aide aux enfants palestiniens et au réseau de défense des immigrants. Alors, pas mal d'inconnus sur cette compile, mais quand même quelques familiers. Des oreilles de Cool Strings, Bug Music, Chauncey, Eddie Curran Suppression Ring, où on retrouve qui? Mickey Young, Eater the Jerk, Judy and the Jerks, Feeling Figures, Cherry Cheeks ou encore Good Flying Birds. Poursuivons avec Medieval Font Footage. Autrement dit, en français, fonds d'archives médiévales. Eh bien, eux, on ne les verrait point, malgré leur nom, animer un bal folk à la braderie médiévale de Vaux sous Chèvremont, et encore moins à la foire aux instruments pour troubadours et ménestrels de Wanfersébolé. En tout cas, ils ne jouent pas du lutte gréco-romain, lutte finale, ils ne font pas non plus du harp rock. Voilà. J'en ai terminé avec mes vannes foireuses. Revenons vraiment à Medieval Found Footage, qui a sorti un single intitulé Spokane, Washington. Spokane, ville dans l'état de Washington. Mais ils ne nous viennent pas de là. Ils nous viennent de Londres, non pas en Angleterre, mais dans l'Ontario, au Canada. C'est en Perle Nord, cette présentation de groupe. Medieval Found Footage, Quatuor, mais qui nous livre un noise rock plutôt anguleux, ça claque comme du shellac.

Reality Collapse par Nature Morte, groupe polonais dont les membres viennent à la fois de Varsovie et de Poznań. C'est sur leur mini-album 6 titres éponymes qui vient de sortir. Il y a eu un premier album, c'était en 2025. Dans Nature Morte, on retrouve des membres de Pin ou encore Cranes, Low, Budget, Death, Extravaganza, un groupe déjà diffusé dans Cool Strings. Et musicalement parlant, et bien tout d'abord la voix du chanteur, un petit côté Robert Smith de The Cure sur certains passages de morceaux, mais en plus sobre, en plus naturel, avec un côté moins maniéré. Oui, vous l'aurez compris si vous écoutez l'émission depuis des années, que je préfère la voix de Marquis Smith à celle de Robert Smith. Mais ça, c'est un autre débat dans lequel je ne m'engagerai pas. Cela dit, le chanteur-guitariste et l'autre guitariste de Nature Morte doivent être fans de The Cure, en tout cas de Robert Smith, puisque sur plusieurs photos, ils arborent au sommet de leur crâne une choucroute victime d'un pétard ou d'un drone, je ne sais pas. Et selon l'humeur de leur coiffeur, sur d'autres photos, on peut déceler l'influence capillaire des frères Rhett de Jesus and Mary Chain dans les 80s. Mais nous ne sommes pas en cours de coiffure, on n'est pas là pour parler bigoudi et permanente. Revenons à la musique. Et les morceaux, dans l'ensemble, ont une énergie punk, noisy, qui n'est pas sans rappeler ici sur ce morceau, en tout cas pour la base rythmique et le ton, le morceau Cool Thing de Sonic Youth. On pense également à la première période des Telescopes. En résumé, c'est un groupe que je vous recommande vivement, chaudement. Poursuivons avec As A, quatuor japonais, et leur album As A, As B, et le morceau Fool. Alors, sur l'ensemble de l'album, on va dans différentes directions tout en restant homogène. Il y a de l'expérimental, il y a des morceaux plus atmosphériques, des morceaux no wave, on va dire du hard rock, hein. Il y a même du dub. Enfin, un album hybride, mais homogène. Voici As A avec Fool, un bel ovni.

Ripples par le duo new-yorkais Jenner Is Death sur leur album Attractive People qui vient de sortir, un album qui sent bon la scène noise, post-punk, no-wave new-yorkaise des années 80. Bon, on pense bien sûr à Sonic Youth. D'ailleurs, l'album a été produit par Martin Bizzi qui a travaillé avec Sonic Youth. On pense également à Lydia Lunch et Lydia Lunch est dans la liste des remerciements. Poursuivons avec Jim Bob, le pseudo et projet musical de James Robert Morrison, qui est assez vite dans Carter USM, Carter The Unstoppable Sex Machine. Jim Bob, qui vient de sortir un nouveau single, Where's the Panic Room, qui figurera sur le prochain EP de Panic Room. Il sortira prochainement, je vous tiens au courant. Et je vous invite à regarder le clip. Le clip en deux temps. Tout d'abord, on voit des ouvriers asiatiques qui travaillent 14 heures par jour dans une usine à Shanghai, à la chaîne, à un rythme effréné pour confectionner des drapeaux anglais, qui, en deuxième partie de clip, vont se retrouver dans les mains de nationalistes anglais lors de la manifestation géante d'extrême droite le 28 mars à Londres, qui avait rassemblé 50 000 personnes. Un beau parallélisme bien ironique. Bravo, Jim Bob. Voici Where's the Panic Room?

un trio de Toronto, Oust. Avec Slack, c'est sur le EP Witness, chouette EP noise rock qui a été masterisé par Will Killingsworth, qu'on ne présente plus. Cap sur Portland, on reste dans le noise rock avec Lao Bass, trio qui revient avec son troisième album intitulé Horse Armor. On les avait déjà appréciés avec leur premier album en 2016, avec leur deuxième album en 2018. Et là, le retour, après quand même pas mal d'années d'absence. Et ce nouvel album a été enregistré par Jeff McNulty, qui a été derrière les manettes pour Great Falls, et masterisé par Stephen Hawkes, qui lui a travaillé avec Hills ou encore Red Fang. C'est du noise rock classique, mais c'est tellement bien fait. Et ça fait bien mal.

Stylus Writer par Blue Dinner, groupe shoegaze de Brisbane, sur l'album Disc 2 Blue Dinner, qui se définit comme loud plus quiet, bruyant plus calme. Une belle équation. Enfin, vous allez me dire, ce n'est pas une équation, c'est une addition. Oui, mais je trouvais que ça sonnait mieux de dire équation. Soit. En tout cas, un beau mélange qui correspond bien au shoegaze, ou en tout cas à un certain shoegaze, le shoegaze qu'on préfère, le shoegaze avec quand même plus de guitare. On va poursuivre avec My Pearls, Quatuor Amstelodamois, on va dire post-punk pop. C'est le single I Smell, premier single pour le groupe

Golden Grove, un morceau bien plaisant de Sweet Arm, quatuor new-yorkais, déjà remarqué dans Cool Strings avec un premier album en 2025. Ici, ce morceau se retrouve sur une compilation intitulée Get Your Round Out du label Dromedary. On retrouve notamment Night Court et Via, qui était un des premiers groupes de Talia Zedek bien avant, comme Uzi Life Skull ou encore A Band Called Id. On vient retrouver aussi Jerry DiRienzo de Cell. Mais là, je fais une grosse digression. C'était pour le plaisir de faire encore une séquence beau CV. Continuons avec Poupou Talks. Poupou Talks, c'est un trio romain. Le morceau s'appelle Culo Rotto. C'est extrait d'un split avec Five Bucks. C'est paru sur le label White Honey. Et c'est du garage punk direct qui va droit au but. Jouissif. Efficace. Je pense que j'en ai assez dit.

après Poupou Tolls, le trio romain, on restait en Italie et dans le même registre du garage punk à prise rapide avec les Komarov Magnificent Backflip et le morceau The Result, extrait de l'album Cop Days qui sortira le 8 mai. Tout autre chose avec Burning Sister, duo de Denver, duo basse-batterie. Alors, quand on entend basse-batterie, je vous imagine déjà tous aux abris, c'est du matrock. Eh bien non, rassurez-vous, c'est du psych noise gaze, pour faire simple. C'est leur single Sunspots. Et c'est parti pour un beau voyage de 7 minutes.

Sap par le groupe Finn, encore un groupe Sick Noise Gaze comme Burning Sister mais à sa manière. C'est sur une compilation intitulée Slice of Death à l'initiative de deux labels Dead End et Tennessee Cult Cuts. On y retrouve une flopée de groupes inconnus, il n'y a qu'un nom qui me dit quelque chose, c'est Drew the Drifter. On va passer à du noise rock, ou en tout cas on va repasser à du noise rock avec Lana, un trio formé à Brattleboro dans le Vermont et établi à Philadelphia, en Pennsylvanie. Voilà, c'était l'occasion de réviser votre géographie états-unienne. Voici Lana avec leur morceau Dog Mentality. C'est cet extrait de leur plaque éponyme. Lana qui pratique un noise rock bien déjanté en dents de scie.

Redacted Men par BD Minerals, groupe de Perth en Australie. BD Minerals, oh, j'aurais envie de les présenter comme je l'ai fait pour Medieval Found Footage en début d'émission. C'est du noise rock anguleux qui devrait plaire aux fans de shellac. Voici Mirror Revelations, groupe psych-gaze, psych-noise, qui nous vient de Toluca au Mexique, qui avait commencé ses débuts discographiques dans Cool Strings en 2023. Ici, c'est le troisième single du deuxième album Ignea qui sortira le 22 mai. On se rappellera que le premier album s'était retrouvé dans le best-of de Cool Strings en 2023. Ici, donc, on va s'écouter le morceau Incendia, extrait du prochain album Ignea de Mirror Revelations, un morceau bien répétitif et obsédant.

Falls Door par John Dreyer. John Dreyer, bah, doit-on encore le présenter, John Dreyer de O.C.'s, mais aussi de Pink and Brown et Coach Whip. Ce sont quand même les deux premiers groupes par lesquels nous avons connu John Dreyer avant son succès avec The O.C.'s devenu O.C.'s. Et John Dreyer vient de sortir un nouvel album intitulé It's an Axe. Et l'intention de John Dreyer était de faire un album déjanté, à la va-vite et sale. Eh bien, on peut dire mission accomplie et réussie. Voici House Points, quatuor de Charlie en Angleterre, avec le morceau FFS, un morceau ou phrasé de faux liens. Ah, Marquis Smith, si tu nous écoutes là-haut, ce morceau est pour toi.

les Marble-Eyed avec Fade Away, deuxième single de leur prochaine EP Forever qui sortira le 22 mai. Marble-Eyed, doit-on le rappeler, quatuor d'Oakland en Californie. Et ici, la plaque a été enregistrée, mixée, masterisée par Andrew Oswald, ex-bassiste du groupe, qui a été remplacé par Ronald Portugal, qui s'occupe du label Digital Regress, sur lequel se retrouve Marble-Eyed. Simple coïncidence? Je ne pense pas. Allez, on va aller du côté de Sydney, en Australie bien sûr, avec le quatuor Loose Fit, et un extrait de leur prochaine EP, Bittersweet Excess. Ici c'est le deuxième single extrait de ce EP, qui sortira le 22 mai. Le morceau s'appelle Cracked Whip.

après Loose Fit, les Loose Articles. Deux groupes qui commencent par le même mot et il m'arrive parfois de les confondre, surtout que les deux groupes officient dans un style assez similaire avec un côté parfois plus punk pour Loose Articles et ici un nouveau morceau intitulé Cringe of Inge, qui est annonciateur d'un album qui sortira prochainement et dont le titre n'a pas encore été dévoilé. Voici Tomber des Nues, groupe de Brighton, qui est présenté comme du heavy gaze. Moi, je dirais que c'est du dark gaze noisy. En tout cas, l'ambiance est particulière. Voici le morceau Transcontinental, le groupe Tomber des Nues.

Sentiments par Adoring, groupe anglais formé pendant le confinement en 2020 par Jack Sajan et le producteur et multi-instrumentiste George Turner, qui a un autre projet qui s'appelle Sunspot. Le groupe se présente comme du gothique post-punk. Ils sont fans de Joy Division. Et nous, on est aussi fans de noise rock. La preuve, avec Plot, trio de Philadelphie, dont je vous avais déjà passé un extrait du nouvel album Food Chain, c'était dans l'émission précédente, et comme il vient de sortir, oh, c'était trop tentant de vous passer un deuxième extrait, le morceau Catch a Cab, et ce nouvel album de Plot est enregistré par Steve Roach du groupe Off Minor, ou encore Xanax et Pink Coffins, et le tout a été masterisé par Carl Saf, qu'on ne présente plus.

Creeping Offense, un nouveau single pour le groupe mancunien Death Stilettos, qui a déjà sorti plusieurs singles et un premier EP en 2025. Eh bien, ici, c'est annonciateur d'un premier album qui sortira cette année. Affaire à suivre. Et à propos de suivi, le suivi d'un dossier commencé l'émission précédente, avec le split 45 tours entre Chimers et Fax, je vous avais passé déjà Chimers. Aujourd'hui, voici Fax avec le morceau Parallel Lives.

on arrive dans la dernière ligne droite de Cool Strings. On va se quitter avec le single Elizabeth de Black Mare, le projet de Sarah Timms, de Black Math Horseman, mais aussi de Eyes of Gemini et d'autres projets que je n'ai pas vraiment suivis, Zoon ou encore Horizon. Eric derrière les manettes. Cool String, c'est terminé. Dans quelques instants, pour ceux qui écoutent 48 FM, c'est Laurent et son excellente émission Substance qui commence. Bye bye les petits loups, d'ici la fête. Moult bêtises.

Salut à tous, salut à toutes, c'est Substance, comme chaque semaine de 20-22h, Laurent au micro et à la programmation. Comme chaque semaine, on ira dans plein de styles différents, dans les sorties, et on va commencer par un morceau signé Shred, groupe de l'Ohio. Le morceau s'appelle Auto Visit, est extrait de leur nouveau 2 titres.

Crud pour commencer cette émission, et c'était le morceau Auto Visit. Et on va aller retrouver les glorieux vétérans de Useless Eater, c'est leur nouveau single qui s'appelle Contrast.

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1: Useless Eater, c'est le morceau Contrast, oui c'est un peu du cracra pour commencer cette émission, comme ce morceau également, celui de House Arrest, je pense qu'ils sont britanniques, je ne sais même pas s'ils sont ils, mais c'est un monsieur je pense, en tout cas leur nouveau single, ou son nouveau single s'appelle Buy a Gun, je pense que je dis qu'ils sont anglais parce que j'avais regardé s'ils étaient américains, c'était plus logique. D'acheter une arme. Soit, on s'en fout. Allons-y.

House Arrest, qui est bien un groupe de garage punk londonien, c'est le premier single de leur futur premier album. Et ça s'appelait, et vous l'avez compris, Buy a Gun. Alors, on va aller visiter presque comme chaque semaine la prolifique scène néerlandaise avec le deuxième album de Real Farmer sorti ce vendredi, Two Wrongs Don't Make a Right. Et ses habitants de Groningen donc nous proposent aujourd'hui, enfin c'est mon choix, de leur deuxième album. J'avais passé je pense deux singles déjà de cet album, Nine Till Not Alright. C'est parti.

Nine Till Not Alright, c'était Real Farmer. Un dernier petit extrait de cet album qu'on parcourt les trois dernières semaines. Media Puzzle, c'est le nom de ce groupe australien. New Race Horse, c'est l'album. Et voici Equine End of Life.

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1: Oui, en fait, ça, c'est la fin du morceau, mais le début du morceau suivant que j'avais passé il y a 2 semaines, Dead Dog, pour ceux qui en parlent. On reste en Australie, à Sydney, pour le 2e single du futur album de Loose Fit. Voici Cracked Whip dans un genre plus no wave.

Loose Fit, le nouveau morceau donc de Loose Fit, Cracked Whip, nouvel album, premier album de ce groupe dont je vous ai passé aussi quelques singles, Modern Woman. Modern Woman, c'est un projet, le projet de Sophie Harris, une londonienne, à la base un projet solitaire qui a évolué vers un groupe. Et le premier album donc sort cette semaine, Johnny's Dream World, voici le morceau Offerings. Oui, j'en ai passé plusieurs, donc il fallait que je le trouve. Ça commence doucement, et puis ça s'énerve un peu. Oui, mais peut-être moins doucement que ça, donc ça veut dire que c'est ce cher Spotify fait son premier caca nerveux. Et je crois que j'ai entendu en écoutant une autre émission que ça arrivait à d'autres personnes. Je veux dire que je n'étais pas content pour eux, mais j'étais content de me dire que je n'étais pas le seul à vivre cet enfer parfois. Sur cette antenne, on le relance, normalement ça marche. Voilà.

Modern Woman et le morceau Offerings, extrait donc de leur premier album Johnny's Dream World, sorti ce vendredi. Ceci aussi, c'est un nouveau groupe, ils viennent de Dallas, ils s'appellent les Bad Stuff. Ils ont sorti jusqu'à présent 2 singles, l'album arrive d'ici à la fin de l'année, voici Summer Girls.

Le groupe s'appelle Bad Stuff, ils viennent de Dallas au Texas, le morceau Summer Girls, nouveau single des Mexicains de Mirror Revelations, voici Incendiara. Oula, oula là. On va le relancer gentiment, mais c'était bizarre ce son. On le relance, Mirror Revelations, c'est parti.

Mirror Revelation, c'est le morceau Incendiar, puisqu'on est en Mexico City, continuons, restons-y et écoutons le nouveau single de Jizuns. Jizuns, c'est Lorena Quintanilla, la moitié de Laurel Meets the Obsolete, qui est dans sa version solo, donc Jizuns, de plus en plus électro. Voici le single Osiris.

Jezun, c'est le morceau Osiris. On va en Angleterre, je pense. Il faut que je le retrouve. Voilà, nouveau single de Lines of Silence qui s'appelle Lines in Opposition, qui est sorti extrait plutôt d'un EP qui s'appelle Harmonize, mais qui en fait propose que des versions de Lines in Opposition. Voilà.

C'est le Radio Edit. Donc le cut est un peu net comme ça. Lines in Opposition par Lines of Silence. Je vous lance le morceau suivant d'un album dont je vous parlais la semaine passée. Groupe de Caroline du Nord, trio Object Hours. L'album Served by Working, donc sorti la semaine passée, et on écoute Transcriptions Beta.

Object Hour, c'est le morceau Transcription Beta. On va aller dans des choses un peu plus ensoleillées, peut-être. Oui, allez. Toujours psychédélique, mais plus ensoleillé, à mon sens, évidemment. Le nouveau single de Upupayama, bientôt le prochain album qui sortira sur First Club également. Et je dis également parce que le précédent y était. In the Solstice Sun, c'est voilà, totalement raccord ce titre. Part 2, voici donc le parmesan Upupayama.

Upu Payama et son nouveau morceau In the Solstice Sun Part 2, un peu dans le même genre d'ailleurs, entre le, je vous avais déjà passé deux morceaux de, du deuxième album de Cavs. Cavs, c'est un Australien, c'est Michael Kavanagh, le batteur des King Gizzard, King Lizard, The Wizard Lizard. Oui, King Gizzard en tout cas. L'album s'appelle Sojourn, sorti le 24 avril. J'avais oublié qu'il sortait la semaine passée. Pas grave, on l'écoute cette semaine. À mon avis, on écoutera encore d'autres extraits parce que j'aime beaucoup. Entre spiritual jazz, un peu de kraut, un peu de prog, dit-on. Heureusement pas trop, un peu de funk. Victoria Amazonica, c'est le morceau qui démarre l'album. Oui, il y a beaucoup de bruit de pluie de la forêt amazonienne, mais qui traverse tout l'album.

Caves, le batteur de King Gizzard et le morceau Victoria Amazonica, disponible uniquement sur Bandcamp. Je n'ai pas trouvé sur les plateformes habituelles. Ce groupe-ci s'appelle Seoi Nage. Ils ne sont pas japonais, ils sont allemands. C'est un trio et voici leur nouveau single qui s'appelle Tori.

pas écouté le deuxième morceau. Voilà, j'étais pris de court, mais tais-toi, chut, voilà. Ça, c'était le suivant, donc. C'est un deux titres qui s'appelle Tori UK, et donc c'était Neoi Seoi, bah voilà, j'allais le faire à l'envers, Seoi Nage. Du coup, je me suis fait avoir par le ton. On va écouter Ominous Elephants.

Extrait donc de Omniverse que j'ai abondamment parcouru. Ça, c'est le dernier extrait que je vous passerai. Sorti début mars. C'est un Chilien qui vit en Australie.

Del Sur, c'était un morceau de Ominous Elephants. Allez, il fait beau, on va aller dans des morceaux un peu plus exotiques encore. J'avais pas encore eu l'occasion, ça fait 3 semaines que je n'ai pas le temps de vous proposer un extrait de Arrival, le premier album de Saturno 4000, groupe berlinois, de musique. Vertigo, allez. C'est le nom du morceau.

Saturno 4000, le morceau Vertigo, je dégaine tous les morceaux World que je n'avais pas eu l'occasion de passer ces dernières semaines. Voici un extrait de Alpha Centauri, le nouvel album de Kazayu, le groupe de Austin. Voici Horizon.

Kazayu, donc, et le morceau Horizon. J'ai plein d'idées, de nouveaux passés, de temps pour vous passer tout ce que j'ai. Curieusement, je vais mettre un morceau dont je ne suis pas sûr, mais qui a été plutôt plébiscité par les sites cette semaine. Le morceau de Opus Kink avec les New Eves. Je pense que s'il n'y avait pas les New Eves, je ne le passerais pas. Ce sont deux groupes de Brighton, New Eves, je voulais amplement passer.

Opus Kink et The New Eves, tous deux de Brighton. C'était The Head Tree. Dernier, je sais pas encore, je vais voir. Je ne sais plus où je vais.

Voici un extrait avant-coureur. Du prochain album de Carl Hector and the Malcoons, encore un projet de Gigi Whitefield. L'album sort dans un petit mois et ceci s'appelle Love is the Key.

Carl Hector and the Malcoons, c'était Love is the Key, le single estival par excellence. Voici la rencontre entre Sholto, le producteur londonien, et Phoebe Coco, qui est aussi londonienne mais qui est d'origine galloise. Voici Everything is Stolen Away. Anyway, pardon.

Turto et Fubi Coco, Everything is stolen anyway. Il y a tellement de trucs encore à vous passer. Je propose. Je suis dans une veine pop ensoleillée. Voici Juno Valentine et October and the Ice. Elle, c'est une chanteuse néo-zélandaise. L'autre, j'ai pas trouvé. Le morceau s'appelle The Scream.

Bon bah j'ai pas trouvé, peut-être un néo-zélandais, en tout cas un album qui n'est écouté par personne sur Spotify, qui s'appelle Slaughter, signé Gino Valentine. Et comment est-ce que je l'ai trouvé? Parce qu'il y a October and the Ice, qui est une chanteuse néo-zélandaise que j'avais déjà passée une fois, et qui était donc dans mes favoris. Bon, ouais, on trouve des trucs parfois. Ceux-ci viennent de Glasgow, allez, on va aller là. C'est là. Il s'appelle The Shop, c'est un petit couple qui est dans le groupe Dancer et qui a sorti Third Window, dont on extrait Urban Myth.

The Shop et le morceau Urban Miss. J'ai plus beaucoup de temps, alors on va aller écouter un extrait de l'album de Junipers, des Junipers, groupe de Leicester en Angleterre, The Solid and the Hollow, sorti il y a quelques jours. Voici Fishes. Et évidemment, quand on n'a plus le temps, c'est le moment où ça ne marche plus. Bon, alors on relance comme d'habitude. Vous avez l'habitude, moi aussi. Moi plus que vous d'ailleurs. Allez hop, on le lance. Fishes, Junipers.

The Junipers, et le morceau Fishes, un nouvel album également sorti ce vendredi pour le groupe Cindy. Je parle vite parce que j'ai encore plein de trucs à passer, il reste 10 minutes. Another Country, l'album The Violence, le morceau.

Cindy, le morceau de Violins, une reprise à présent signée Tony Molina, la reprise de Somewhere There Is a Feeder, le morceau de Nico sur son chef-d'œuvre Chelsea Girl, le voici.

Somewhere There Is A Feeder, donc un morceau de chez de Nico à la base, composé par Jackson Brown d'ailleurs, sur l'album Chelsea Girl, que vous, si vous ne connaissez pas, eh bien allez-y. On se quitte avec, j'avais envie, avec ce morceau, puisqu'il s'appelle The Shining, et que ça fait du bien tout soleil. C'est signé par les Shaking Hand, bien entendu, ce n'est pas signé par les Shaking Hand à la base. Shaking Hand, c'est, je ne sais plus, est-ce qu'ils sont, oui, ils sont anglais. À la base, c'est évidemment un morceau de Bradley Drowned Boy, sur l'album qu'il a fait connaître, The Hour of the Wilder Beast. C'était en 2000 déjà, et voilà. On va se quitter avec ce morceau. Je vous souhaite une excellente fin de soirée, une excellente semaine à venir. On se retrouve, si tout va bien, la semaine prochaine pour une nouvelle aventure, pour un nouveau Substance. C'était Laurent. C'était Substance. Bye bye.

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